0: Salsana Sur.
1: Parce que moi?
0: Santé.
1: Avec elle?
0: Je crois l'on est en ligne.